0: 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An unserer Serie Fenster op hat Cédric Reichel sich mit vier Bulgaren getroffen, die mittlerweile zu Lützeburg leben. Wenn es um andere Kultur geht, sind Stereotypen ja an der Regel auch leider nicht weit fort. Wie gesehen als Invitieren das heute zu Lützeburg? Man sieht negativ oder vielleicht sogar positiv Erfahrungen gemacht?
1: J'ai fait l'expérience quand je disais que je viens de la Bulgarie. Normalement, c'était Stoichkov, Stoikov. Et ça me faisait toujours beaucoup de plaisir parce que même moi, je suis un fan de foot. Alors, en plus, Stoichkov, c'est mon joueur préféré.
2: J'estime que que ce ne sont pas les jeunes qui vous parlent de Stoichkov parce que
1: oui, peut-être je parle un peu de l'époque quand j'étais au Pérou par exemple ou en Allemagne, mais souvent aussi c'était tu viens de Bucarest. On commençait luttant à Bucarest, je disais j'en sais pas au Bucarest, mais je peux te dire à Sofia. Donc en fait j'ai rencontré les gens qui sont intéressés. Je ne peux pas maintenant comme ça, peut-être pour ça on n'a pas pu répondre tout de suite, mais je trouve aussi que les gens ils ne savent pas beaucoup, donc ils ne connaissent pas le pays et je les invite de venir parce qu'il y a plein de choses à découvrir. Et si vous me permettez encore de dire quelque chose, c'est que maintenant en fait ce week-end j'ai regardé le Giro d'Italie, la grande partenza qui était en Bulgarie.
2: Oui,
1: et c'était magnifique. Oui. C'était incroyable. Et ça me permet, parce que j'aime bien mon pays. Et je trouve que c'est un pays qui est beau, mais c'est mon pays. Donc maintenant, c'était différent, parce que j'ai vu mon pays à travers des yeux des Italiens. Et c'était très beau. Et en plus, c'était très... Ça unit, on a des instabilités un petit peu politiques. Maintenant, bon, on verra. Avec des nouvelles élections.
2: Élections dans combien d'années?
1: Comment? Dans 5 ans, oui. Mais cette fois, j'ai vu les Bulgares unis pour cet événement, pour le Giro d'Italia. Il y avait 250 000 personnes qui ont sorti pour accueillir les sportifs. Les grands athlètes et 25 000 cyclistes. Non, on est une nation qu'on aime bien le sport, mais le cyclisme, je trouve, il n'est pas très populaire en Bulgarie. Mais voilà, ça s'était bien cuit en Bulgarie. Giro d'Italia. Maintenant, je suis fan de Giro d'Italia.
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J'utilise beaucoup l'humour dans mes textes. C'est difficile pour moi d'expliquer ce type d'humour-là, qui est un mélange d'ironie, de sarcasme, mais qui, moi, me permet de dire quelquefois des vérités, au même titre, par exemple, que l'usage de la folie, c'est-à-dire quand on est un peu fou, au final, même si ça dit, la folie dit à quel point on est perturbé, quelque chose en soi tremble, sa boussole intérieure est complètement déglinguée, mais ça permet quand même de la folie, tout comme l'humour, vont permettre de dire des réalités que la rationalité pure ne permet pas de dire.

0: Il faut se dire que au moment de l'explosion, mais bon, aujourd'hui encore, hein, on n'a pas la vérité sur ce qui s'est réellement passé. Au moment de l'explosion, il y a une très grande incompréhension. Et le personnage est en quête de réponses. Et les premières réponses qui, à l'époque, avaient émané du gouvernement libanais, qui disent c'est l'explosion de nitrate d'ammonium qui posait dans les entrepôts du port, ne le convainquent pas. Parce que pour lui, ce n'est pas possible que ce soit une erreur, que cette explosion quasi nucléaire ait été une erreur. Ce n'est pas possible. Et donc, il cherche un autre type d'explication. Et l'explication qu'il a, lui, c'est de se dire « Mais de toute manière, il y a tout le temps des avions au-dessus de Beyrouth, ce qui est vrai. Et donc, ce sont ces bestioles-là qui... il les appelle les bestioles. Ce sont ces bestioles-là, ces avions-là, qui sont à l'origine de l'explosion. » Et ça le hante, cette recherche de sens, parce que les explications qu'il a ne suffisent pas.
1: Oui, je vois bien qu'ils sont fiers d'avoir survécu et qu'il vaut mieux avoir survécu à près de 3000 tonnes qu'à 600. Alors ils sont un peu déçus que ce soit seulement 600. Ils sont vraiment cons, les experts. Il y en a même un, je l'ai entendu, avec sa cravate rouge et argentée. Il a dit que le Liban allait disparaître. Ça m'a fait rire. Rire. Rire comme jamais. Ces deux jours, ça fait des années que j'avais pas autant ri. Comment faire disparaître un pays que le monde entier veut voir disparaître mais qui ne se résigne jamais à faire comme on lui dit et qui ne fait même pas exprès de ne pas se résigner ?

Moi, j'habite à 20 km au nord de Beyrouth. Et lorsque l'explosion a eu lieu, j'étais à la piscine avec mes enfants. Et ce qu'on a entendu était tellement fort que je me suis dit, c'est dans le quartier. Ce qui a eu lieu est dans le quartier. Puis quand j'ai compris, quand on a eu l'information, en fait, j'ai mis mes enfants à l'abri, ils étaient avec leur père, etc. Et puis je me suis dit, j'ai bien senti que ce qui venait d'avoir lieu était tellement fort que si je n'allais pas voir de mes propres yeux, je n'allais pas saisir, je n'allais pas comprendre. Donc j'avais besoin d'aller sur le terrain et c'est ce que j'ai fait, j'ai passé la nuit à Beyrouth. Ce qui fait qu'au final, ce texte, pour moi, c'est presque un document de témoignage. C'est un document de témoignage factuel, c'est-à-dire que le personnage décrit ce que moi, j'ai pu voir ce jour-là. Et puis c'est un témoignage de presque émotionnel aussi, de ressenti, de perte, de colère, de toutes les souffrances qui explosent, qui se permettent d'exploser en fait en même temps que la ville de Beyrouth, parce que le port a explosé, mais c'est toute la ville qui a été détruite, quoi, une grande partie en tout cas de plusieurs quartiers.

0: Mon cœur, je l'avais oublié, comme s'il était resté dans la main de ma femme qui est partie avec. Alors quelque part, ça me fait plaisir de m'en souvenir, même si je perçois aussi comme un espace autour qui se crée. Le péricarde mute en cage de plomb si large qu'elle englobe ma cage thoracique et mes poumons sont comprimés, le droit vers la droite, le gauche vers la gauche. J'ai du mal à respirer.
1: Je dirais que la guerre est une des formes de violence que les Libanais subissent, en même temps qu'ils y contribuent d'ailleurs, depuis des décennies déjà. Moi j'ai 46 ans, je n'ai jamais vécu un moment de tranquillité dans ce pays, sauf peut-être dans les années 90 et encore, parce qu'on était occupé d'un côté par Israël, de l'autre par la Syrie, mais où il y avait un espoir quand même que les choses changent après la guerre civile de 75-90. Mais en réalité, depuis que je suis née, il n'y a que des violences. C'est l'annexation, c'est l'occupation, c'est des violences politiques, c'est des violences symboliques, internes. C'est une violence économique aussi, parce que la dévaluation de la livre libanaise jusqu'à, je ne sais plus, 98, ou 4, qui a perdu 98 ou 99% de sa valeur au début des années 2020, bah, c'est aussi une violence. Le fait que la crise financière dont on parle, en fait, elle est extrêmement concrète pour les Libanais. Ce sont des gens qui ont perdu leurs avoirs que les banques ont volé, la banque ou l'État, bon, peu importe en réalité. Et donc l'explosion du port, c'est encore une de ces violences qui vient s'ajouter à des cycles de violences protéiformes, mais permanents. Donc on a toujours l'impression de se prendre une claque quand on vit dans ce pays. On n'arrive absolument pas à se poser pour se dire « Est-ce que je peux prendre le temps de réfléchir à ce que je viens de traverser pour me soigner un peu ?» Donc en fait, on est dans une accumulation de blessures béantes. Et il y a beaucoup de gens qui se disaient, à l'époque de l'explosion du port, que c'est un climax qui vient d'être atteint, parce que c'est vrai que c'était d'une intensité, d'une violence, et puis d'une soudaineté très très forte. Mais le personnage dit, c'est ce que les gens croient, or, moi, je m'attends à encore pire. Et je trouve ça terrible, a posteriori, en fait, de me dire j'ai écrit ça il y a déjà quelques années, alors qu'aujourd'hui, effectivement, le Liban fait face, encore une fois, à une guerre, mais dont l'intensité est... Pour moi, il n'y a pas vraiment de mots, vraiment, pour décrire le désir d'anéantissement de la part d'Israël qu'il y a contre le Liban. On est dans une politique d'annihilation de ce pays, de destruction de sa mémoire, de sa terre, de sa société, de sa culture. Enfin, c'est absolument terrible ce qu'on vit au Liban. Et ça ne s'est jamais arrêté. Et le personnage, d'ailleurs, lui dit lui-même, parce qu'il est ancien milicien. Donc il fait le lien avec toutes les formes de violence qu'il a pu traverser, lui, dans sa vie.

À l'époque, j'avais 23 ans. Et je crois que je n'étais pas forcément capable d'articuler les raisons réelles pour lesquelles je suis rentrée. Aujourd'hui, je crois à deux choses. La première, c'est que les décisions les plus importantes que vous faites dans la vie ne sont pas toujours rationnelles. C'est la définition de l'amour, en réalité. Et la deuxième chose, c'est que... Alors, je ne sais pas si cette situation préexistait à mon retour au Liban ou si c'est quelque chose qui a été construit, mais j'ai un attachement très, très, très fort à cette terre. Et c'est un attachement vraiment viscéral, organique, physique, qui fait que je pourrais aujourd'hui quitter le Liban, mais il est hors de question de le faire.

D'un côté, je pense de manière générale que l'art, la littérature n'ont absolument aucun impact sur les décisions politiques qui sont prises. Et donc ce n'est certainement pas la présence d'écrivains libanais à Saint-Malo qui vont changer les cours des choses. En revanche, ça ne nous empêche pas de devoir parler et de porter nos voix. Sachant que nous sommes tous très différents, moi, pour ma part, ce qui m'intéresse, c'est d'essayer de changer quelquefois le narratif qu'on a à l'extérieur du Liban sur le Liban, d'essayer d'expliquer à quel point c'est une société plurielle, pleine de nuances, que nous ne sommes pas des victimes, mais plutôt des résistants, qu'on traverse un petit peu tout. Donc oui, bien sûr, c'est important de parler. Et puis si nous, écrivains ou intellectuels, ne parvenons pas à établir des ponts de pensée et de dialogue et de parole, à qui on laisse la place ? Je crois que la forme d'un texte s'impose par lui-même. Ce que je peux constater, par exemple, c'est que quand j'écris pour le théâtre, c'est qu'il y a plusieurs voix dans ma tête. J'espère que ce sera pas mal compris, hein, mais que voilà, il y a plusieurs voix dans ma tête qui ont envie de dialoguer, de se confronter, ouais, d'entrer en conflit aussi. Alors que le roman, pour moi, est peut-être plus un cheminement de pensée presque solitaire, même s'il y a plusieurs personnages, mais qui va me permettre surtout de digresser, de montrer, de parler de paysages, et qui, en tout cas dans mes romans, va me permettre de faire en sorte que le Liban, en tant que pays, soit un personnage. En fait, je suis consultante parce que c'est ce qui me permet de vivre, hein, c'est mon métier. J'ai deux casquettes. La première, c'est que je suis expert en politique publique, donc j'accompagne des institutions publiques en général au niveau de la stratégie, de la mise en œuvre, pas de la mise en œuvre, de la conception de programmes, etc., ou des évaluations quelquefois de leurs activités. Et j'ai une autre casquette que j'ai développée les 7-8 dernières années, surtout en Afrique subsaharienne. Je travaille sur des questions de médiation politique locale. En fait, outre le fait que ça me permet de vivre, je crois que d'abord ça me donne une ouverture au monde incroyable, aux rouages politiques sociaux dans lesquels nous sommes, aux systèmes dans lesquels nous existons, systèmes globaux, je veux dire législatifs, politiques, diplomatiques, si jamais ce terme signifie encore quelque chose. Mais aussi, moi, je tiens beaucoup, pour l'instant en tout cas, à cette liberté que me donne le fait de vivre d'autre chose que de la littérature. Parce que je sais que dans mes écrits, je ne fais absolument aucune concession. Je sais que je touche, et je trouve ça extraordinaire, je touche beaucoup de gens, mon écriture touche beaucoup de gens, mais en même temps, je ne suis pas guidée par le besoin de plaire. Et j'aime beaucoup l'idée de déplaire, de déranger, non pas méchamment, mais remuer en fait les gens pour pouvoir réfléchir et ressentir autrement. Mais en fait, moi, j'ai eu des retours de gens qui m'ont dit « ce texte dérange bon, ». En général, ce ne sont pas des Libanais, hein, ce sont des Français, des Canadiens qui vont dire « on a été dérangés, ça nous a perturbés, on comprend que la langue soit belle, on comprend que ce soit un tour de force littéraire, mais on n'a pas été à l'aise ». Et je crois qu'il y a une notion qui revient souvent, c'est il y a des gens qui ont pu dire ou écrire que c'est un texte qui manquait d'empathie, par exemple. Et ça me convient très bien, hein, de déranger et de pas plaire à tout le monde. Je crois même que c'est salutaire, parce qu'il y a rien de pire pour moi que d'être consensuel dans ce monde totalement fou dans lequel on est, hein. Mais moi, ça m'interpelle beaucoup cette notion de on attend plus d'empathie de la part d'un écrivain libanais qui écrit sur le Liban. Alors que moi, évidemment, j'ai de l'empathie et de la compassion pour mes compatriotes et pour moi-même, en tout cas, parce qu'on traverse des choses qui sont très difficiles. Mais je crois que le regard extérieur, ce n'est pas vrai qu'il recherche de l'empathie. Ce qu'il recherche, c'est de la pitié. Il voudrait ressentir de la pitié pour être réconforté dans sa propre existence confortable chez lui.
En tout cas, moi, c'est comme ça que je vois les choses et je suis un peu dure, peut-être. Parce qu'au final, la véritable compassion, c'est pas à moi de la provoquer. Soit elle est en vous et vous la ressentez en lisant ou en regardant quoi que ce soit, des vidéos, le journal, des petits mots, des images. Soit elle n'est pas en vous.

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1: Car dès ce premier livre, Maram al-Mersi a trouvé sa voix et sa voix. Et les lecteurs ne s'y trompent pas. Elle parle d'elle, de son moi de femme et de ses sentiments sans le détour par quelques rhétoriques faisant fi autant des convenances sociales que des canons poétiques. Passant outre aux injonctions dites et non dites, une femme doit être modeste et pudique, ne pas trop se montrer, sinon se cacher tout à fait. Doit se retenir de dire « je ». Et si jamais elle fait de la poésie, qu'elle prenne prudemment modèle sur la bonne tradition des classiques. Maram, dès cette première œuvre, fait le contraire de tout cela. La jeune femme, bouleversée par la découverte de l'amour, cherche à exprimer ses émois, écrit des lettres, des poèmes, lettres-poèmes, poèmes-lettres, et les destine à l'être aimée. Et c'est ainsi qu'elle apprend à dire son « je » de femme vivante, aimante, désirante, dans l'urgence de la vie. Elle n'est pas en train de composer un livre, elle tente de sauver sa peau. »

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1: C'est des poèmes que j'écris quand j'ai 16 ans, 17 ans, 18 ans. C'est le premier émoi de l'amour. Mais au-delà de ça, c'était les premières manifestations des révoltes. Écrire de l'amour, c'est la poésie est faite pour ça. Mais c'était pour moi une sorte d'expression contre les préjugés, contre les tabous religieux, c'était une sorte de révolte. Parce que la poésie était écrite pour un amoureux chrétien. Et ça aussi qui fait que ces poèmes sont beaucoup plus intéressants de décrire pour un musulman. Parce que voilà, c'est normal d'écrire des poèmes d'amour. Mais c'est d'écrire pour quelqu'un... C'est une sorte de dépasser le pudeur, dépasser et puis se mettre en danger. Parce que c'est dangereux à ce moment-là. Moi, je vous parle. Et je ne sais pas, hélas, heureusement, j'ai pu vivre jusqu'en maintenant. Mais c'est un des poèmes qui sont écrits il y a 40 ans. Et ce qui est extraordinaire, moi, j'ai vieilli, mais eux, ils n'ont pas vieilli.

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1: Je suis venue à toi sans me parfumer, sans me parer de bijoux. Je suis venue à toi tel que je suis réellement. Tableau sans cadre, sans fausseté. Je suis venue à toi en habitante de la terre.

0: Il y a beaucoup de gens qui m'accusent d'être scandaleuse.
1: Surtout une femme,
0: il ne faut pas... Oui, mais peut-être, vous savez, j'avais les sentiments à ce moment-là. Je ne savais pas les limites de l'intime et non-intime. À cet âge, et pourtant on avait beaucoup de tabous, mais... Ce tabou n'existait pas pour moi quelque part. Un jour, je me rappelle, je travaillais dans une compagnie américaine et j'étais interprète. C'était la première année de la littérature anglaise et une femme canadienne travaillait avec moi. Moi, j'étais encore jeune. C'est une Canadienne qui mariait avec un Syrien et tout. Et puis je lui dis, mais vous étiez vierge quand vous êtes mariée? Il m'a regardé comme ça. Il m'a dit, pardon, vous voulez savoir aussi le couleur de mes soutiens-gorge? Et moi, je lui dis, mais je ne savais pas du tout que j'ai touché son intime. Alors ça m'a choqué. Et puis, si je me rends compte, c'est vrai que je n'ai pas cette limite de l'intime et non intime. Peut-être pour ça j'ai eu cette liberté qui est des fois, est-ce que c'était voulu, est-ce qu'il était artificiel? Non, il était naturel, comme un enfant qui voulait faire pipi, qui met la main sur son zizi parce qu'il ne voulait pas que le pipi sorte.

Je suis d'une famille cultivée, une famille aisée, une famille ouverte comme la maison avec ses fenêtres ouvertes. On était une famille heureuse. On n'avait pas de la violence et que peut-être des fois en France même les enfants vivent. Et j'étais à l'école, je peux aller au cinéma, je peux danser. J'ai dansé les jerks, j'étais avec mes frères. Parce que pour aller au club, pour aller dans des boîtes de nuit, tu ne peux pas aller seul, un garçon seul. Alors mes frères étaient obligés de nous amener avec eux pour qu'ils puissent entrer. Et je dansais, j'étais à la plage, j'ai adoré la mer. Et je pense qu'une fois j'ai mis le bikini le plus petit de la plage. C'était un cadeau de mon copain chrétien. Et j'avais un petit nœud ici, un petit nœud ici, un petit comme ça. J'étais libre. Et ma famille, ce n'est pas des familles qui sont dures, mais dans un pays où être libre, c'est une accusation. C'est presque un scandale. Des fois, mes copines de l'école me disait « Toi, tu es libre. » Ça veut dire « Toi, tu es second degré ou tu n'es pas une fille bien parce que tu es libre. » Et pour eux, la liberté, c'est ne pas respecter la loi, ne pas être une fille sage, une obéissante. Et ça, c'est un des défauts. Et j'avais ce défaut d'être libre. Et j'étais souriante. Les gens disaient « Mais c'est incroyable, ta bouche est faite de sourire. » Et puis j'étais amoureuse, j'ai fait de l'amour mon drapeau, mon combat. J'étais à l'université, je n'avais pas de problème, ma famille a les confiances. Mais en étant à l'université, j'ai compris que qu'est-ce que ça veut dire l'argent dans ta main. Qu'est-ce que ça veut dire avoir une clé? C'était étonnant que les choses qui me paraissent, tout est gratuit. À l'université, vivant seul, tu dois payer tout. Et je ne savais pas, parce qu'on ne savait pas utiliser l'argent, ou utiliser les clés, etc. C'est un joli, une heureuse enfance, et une mère magnifique, belle et artiste. Mais un père émigré, comme je visite l'histoire familiale, j'ai le sentiment que moi, je vis ce qu'a vécu mon père en Syrie. Parce que mon père, il est libanais, d'origine libanaise. Ils sont venus, sa maman et son papa, ils ont fui le Liban à cause de leur mariage, parce que ma grand-mère était chrétienne, orthodoxe, et mon grand-père était musulman. Alors ils sont aimés et ils ont fui la société de libanaise, et puis ils sont arrivés en Syrie. Mon père a rencontré ma mère syrienne, et puis il se marie. Il est vécu dans la ville de ma mère. Vous savez, à ce moment-là, c'était deux villes qui s'éloignent, même une demi-heure l'une de l'autre, s'appellent exilées. Parce qu'elle n'avait pas de voiture, elle n'avait pas de trucs. Alors mon père était exilé à l'Attaquié avec ma mère qui était institutrice, jeune institutrice. Elle était très belle, elle chantait et tout. Et sa famille libanaise, parce que les Libanais, c'est ce que je les appelle le complexe de Libanisium, ils sont très snobs. Pour eux, les Syriens, c'est comme ça. Et c'est fou comme notre société est basée sur la supériorité et l'infériorité. Ça veut dire les gens qui, des fois, eux, ils sont inférieurs, ils utilisent
la supériorité sur les gens qui sont moins supérieurs qu'eux. Et c'est vrai, moi-même, j'ai souffert aussi de cet snobisme, parce que autant que j'étais amoureuse avec un chrétien syrien de Latakia, la société chrétienne pratique sur moi un sort de snobisme parce que pour eux, je suis une vulgaire petite musulmane brune. Voilà, c'est fou. Hein. Et tout ça, plus je vieillis, plus je j'analyse cette histoire familiale et cette société complexe qui est colorié, qui est différencié par des religions, par les langues, parce que aussi les chrétiens, ce moment-là, pour se différencier des musulmans, ils parlaient français. Et par les français, on a le complexe d'Al-Khawaja, ça veut dire le complexe de l'étranger. Tout qui touche à l'Europe, c'était extraordinaire. Et les choses qui sont arabes, c'est de vulgaires petites choses. D'ailleurs, on voit maintenant, même en France, on voit même des écrivains arabes, musulmans, qui renient leur origine pour faire plaire aux sociétés françaises, pour faire plaire aux gens qui domine la publicité, domine les livres, domine la communication. Parce que des fois aussi, je vois que les Européens aiment toujours nous voir victimes, nous voir inférieurs. Et puis nous, on est contents. Si on est traduit dans une langue, on est devenu très important. Et c'est comme ça peut-être le monde. C'est ça, le monde est basé sur le dominé et dominant.

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1: Le jour du jugement, Dieu demanda à l'homme quatre choses. Comment il avait passé sa jeunesse? Comment il avait gagné et dépensé son argent? Ce qu'il avait fait de son savoir? Quelle fatigue il avait imposée à son corps? Moi, lorsque je me présenterai devant lui, gloire à lui, il ne me posera que des questions sur toi.

Alors, comme je vous dis, étant amoureuse d'un chrétien, la société musulmane est mort reniée. En deux ans, celle-là, il n'est pas pur. Il est libre, trop libre. Il n'est pas bon d'être marié, d'avoir des enfants, parce que qu'est-ce qu'ils vont dire, leurs enfants, votre mère, elle était libre. Voilà. Alors, j'étais dehors de ce circuit. Et là-bas, si tu n'es pas marié, tu es humilié. Parce que c'est comme ça, la société. Dès que tu as tes règles, tu deviens apte pour le mariage. Tu dois être une bonne maman. Et puis les chrétiens non plus, ils ne veulent pas de moi parce que j'étais une vulgaire musulmane. Et puis le gouvernement syrien a utilisé cette faïence ou cette blessure de ma vie qu'ils font appeler à moi quand j'ai travaillé avec une compagnie américaine comme un interprète. Vous savez, quand je fais la littérature anglaise, je parlais anglais bien parce que avec

propre chambre à coucher. On adorait pas trop ou les chanteurs français, Johnny Hallyday ou les autres, mais peut-être mon père et ma mère un peu, mais nous on était anglophones et je parlais l'anglais. J'étais en Angleterre et vraiment. Et le gouvernement syrien, c'est-à-dire le Mukhabarat, comme on dit, c'est le département de sécurité nationale, ont mis les mains sur moi et ils m'ont demandé à faire des rapports d'aliénation sur mes camarades de travail. J'ai travaillé avec des docteurs, des professeurs américains qui sont venus en Syrie pour faire étudier l'autoroute, pour faire des autoroutes qui lient la Syrie ensemble. Je pense peut-être, ils ont raison, parce que la compagnie américaine était quand même peut-être une sorte d'espionnage, parce que c'est vrai, on était très en détail. Je me rappelle, le professeur Pinkos s'appelle Pinkos, c'était un vieux prof d'économie et d'ingénierie. Il me disait, Maram, si un moustique pose les pieds sur la terre syrienne, je voudrais savoir combien de moustiques posent les pieds. Et combien un moustique peut peser. Alors, on a étudié combien de chars il y a, combien de chars passent dans cette rue, et qui fait qu'il y avait certainement... Alors, on est entré dans de départements gouvernementaux, et puis les gens disent combien il y a de chars, combien de soldats qui marchaient sur ces rues. Alors le gouvernement syrien m'a demandé de faire des rapports. Et moi, c'est quelque chose que je ne peux jamais écrire, un rapport contre mes camarades. C'est pas contre, c'est de dire que ce qui s'est passé. Je trouvais que c'était horrible. J'ai refusé, bien sûr. Il m'a dit, mais si vous ne faites pas, vos parents seront en prison. Et votre copain, Philippe, il s'appelle Philippe, il sera sur la frontière syriano-israélienne. Ils m'ont fait peur. Ils m'ont menacé de choses les plus hautes. Alors, à un moment, je suis revenue à la maison. Je me rappelle, j'étais pâle. Ma mère, qu'est-ce qu'il y a? Je n'ai pas osé leur dire parce qu'ils m'ont dit qu'ils vont aller en prison. Et puis après une semaine, je ne suis pas allée au travail. Et maman est venue, mais maman a été vraiment une femme formidable. Et elle m'a dit, qu'est-ce qu'il y a? N'ayez pas peur, dis-moi. Je lui racontais. Elle m'a dit, ne reviens plus au travail. À ce moment-là aussi, il faut comprendre, il n'y a pas de contrat, il n'y a pas de chômage, il n'y a pas d'obligation de revenir, sauf s'il met votre nom sur la frontière. Alors, elle m'a trouvé un stage de langue en Angleterre et elle m'a envoyé en Angleterre. En revenant, ma grand-mère était morte et ma mère, elle avait un cancer. Elle est morte aussi après. Qui fait que, et mon copain chrétien m'a quitté, qui fait que ma monde tranquille de rose et d'amour était, elle a disparu.

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1: J'ai une bouche, deux lèvres, des dents, une langue et de la salive. Tu as une bouche, deux lèvres, des dents, une langue et de la salive. Que manque-t-il pour un baiser ?
2: Et la meilleure chose que j'ai trouvée, peut-être, c'est en sorte de fuir. Bah, j'acceptais un demande de mariage qui était vraiment très improbable, parce que, vous savez, avec la réputation qu'on dit, personne n'osait approcher de moi. Et je suis venue en France en pensant que l'amour peut venir avec la vie quotidienne. Mais l'amour n'est pas venu parce qu'il avait une folle cheval qui déborde du désir et de liberté. C'était difficile de me dompter. Alors je me suis dit, peut-être avec un enfant je peux être sage. Alors j'ai accepté faire un enfant, mais ça n'a rien changé. J'avais toujours cette envie débordante de liberté, ou d'amour plutôt. Et je ne m'ai pas vu passer ma vie en train de prétendre ce que je ne suis pas. Et pourtant, j'étais vraiment sage, toi. J'étais adorable. Et j'ai divorcé. Je suis divorcée. Et punition, mon ex-mari a pris l'enfant et l'a kidnappé.

fait que j'ai vécu une blessure longtemps, 13 ans. Ils ne m'ont même pas laissé voir. Et puis parce que j'étais loin, et c'était difficile de revenir. Et puis après, alors, qui fait que j'ai cessé d'écrire. Le moment de « Je te menace d'une colombe blanche » et « Cerise rouge » a passé quand même 13 ans. J'ai sorti un livre qui s'appelle « Cerise rouge sur un carrelage blanc » qui a eu un écho extraordinaire dans les pays arabes. Et je me rappelle même des écrivains saoudiens qui entraient en Arabie saoudite avec le livre sur leurs bras, parce que c'est un livre... Est-il très audacieux? D'ailleurs, le Times a écrit un grand article, je vous envoie si vous voulez, qui dit Bonfires of Taboos. Et puis après, la poésie s'installe dans ma vie. Il m'a volé quand même de ma responsabilité. Il m'a volé le rôle d'une mère et épouse. J'étais vraiment hantée.

j'ai pratiqué ma première droit de revenir dans mon pays parce que j'étais interdite 19 ans sans revoir ma famille. C'était beaucoup.

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1: 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Vivian Suarez.
2: Bonjour.
1: Naomi Suarez.
3: Bonjour, merci.
1: Carmen Suarez.
4: Bonjour.
1: Und Dylan Ramos.
5: Bonjour.
1: Hola a todas.
6: Hola.
1: Gracias. Bienvenidas. Merci beaucoup d'avoir accepté mon invitation. Bah, déjà, on a entendu trois fois le même nom de famille. C'est pas par hasard. Mais oui, à nouveau, on a trois membres d'une famille ici présents dans le studio. Ce qui est assez intéressant, comme ce sont deux générations. Peut-être on commence par la mère des deux jeunes filles. Vivian Suarez, racontez-nous un peu votre histoire. Quand est-ce que vous avez quitté le Cuba? Où est-ce que vous êtes originaire du Cuba aussi? Et quel a été votre parcours après et pourquoi vous avez choisi le Luxembourg?
2: Alors, oui, bonjour. Merci de m'avoir invité. Oui, je m'appelle Vivian Suarez González. Et je suis psychologue. Je travaille ici comme psychologue depuis 5 ans. Mais bien sûr, j'ai une histoire d'avant. Je suis née à Santiago de Cuba. C'est une ville qui est la deuxième ville en importance à Cuba. C'était la première capitale que les Espagnols ont nommée. Quand ils ont fondé Cuba. Et oui, j'ai vécu là-bas, j'ai grandi là-bas, j'ai tombé amoureuse par la première fois là-bas. J'ai fait mes études, j'ai fait des études d'anglais, philologie anglaise, et j'ai travaillé à l'université en tant que professeur de littérature et de langue anglaise. Après, comment j'ai quitté les pays, je suis tombée amoureuse encore une fois d'un monsieur hongrois. Et il était mon professeur de français, mais j'ai rien appris.
1: Votre français est excellent, mais peut-être ce temps-là, il y avait d'autres priorités. Mais je ne comprends pas. Alors, un homme hongrois donne des cours de français
2: À Santiago de Cuba. Oui, c'était à l'Institut français, à l'Alliance française.
1: Vraiment?
2: Oui. J'étais en train d'étudier la langue française là-bas et on s'est rencontrés là. Il était mon prof, oui.
1: Et alors, il a dû quitter le Cuba ou il voulait quitter?
2: Non, il était un touriste. Oui, il voulait rester pendant 3 mois, il ne savait pas quoi faire, il voulait connaître des gens. Alors, il était professeur volontaire à l'Alliance française.
1: Et après?
2: Et après, on a eu une relation à distance de 5 ans. Et oui. Là, bon, avant de les connaître, bien sûr, j'étais mariée et j'ai eu une fille, Carmen.
1: Aussi ici au studio.
2: Oui, et oui, et on est bon. Premièrement, je suis partie de Cuba. J'ai quitté le pays seule. À l'époque, on pouvait pas sortir les enfants. Il fallait qu'on ait une résidence dans un pays étranger pour pouvoir sortir son enfant. Et moi, j'ai eu de la chance parce que c'était seulement un an qu'on était séparés. Mais pour plusieurs personnes, parfois, c'est beaucoup plus. Ça prend beaucoup plus de temps. Oui, c'était des moments très tristes aussi. Et des bons moments parce que ça marquait un changement dans notre vie et dans la vie de plusieurs d'autres personnes aussi. Mais c'était vraiment fort parce qu'il fallait aussi faire beaucoup de documents et c'était dur. Oui. Mais oui, et après, comment je suis venue ici? Après, c'était en 2006 qu'on est venu ici. À l'époque, oui, j'ai travaillé avant à Budapest comme professeur d'espagnol à l'Institut Cervantes. Et ici, j'ai commencé à travailler aussi comme professeur de langue espagnole. Et oui, j'ai eu Naomi qui est aussi ici à les studios en 2008.
1: Et le Luxembourg, c'était le choix de votre mari ce temps-là?
2: Oui, parce que lui, il a reçu un travail en tant que traducteur à l'Union européenne, au Parlement européen. Et c'est pour ça qu'on est venu ici, oui.
1: Et quand est-ce que vous avez réalisé que vous allez rester au Luxembourg?
2: C'est une bonne question.
1: peut-être que vous n'avez pas encore réalisé, non, vous avez déjà 20 ans.
2: oui, parce que vraiment j'aimais être à Budapest, j'avais tout là-bas. Et on est venu, on ne savait pas vraiment, on voulait être ensemble en tant que famille. Et c'est pour ça, pour moi, c'était la priorité, être ensemble en tant que famille. Mais c'est vraiment quand je suis tombée enceinte que j'ai dit, bon, le Luxembourg, c'est le bon choix. Parce que c'était quelque chose instinctif. J'ai ressenti beaucoup de sécurité ici. J'ai dit, bon, si je dois avoir un autre enfant, ça va être au Luxembourg.
1: Vous avez encore fait des études de psychologie?
2: Oui. J'ai commencé à faire mes études de psychologie à l'âge de 40 ans. Et j'ai commencé à l'Université de Lorraine. Là, j'ai fait des études pendant 4 ans. Et après, j'ai fait les masters à la ULB à Bruxelles. Et maintenant, je travaille en tant que psychologue. C'est ma passion.
1: Je crois qu'il faut faire la connaissance de vos deux filles. On commence par Carmen, qui est l'aînée. Alors, peut-être vous pouvez nous dire quelle a été votre enfance, parce qu'on a déjà entendu que ce n'était pas facile.
3: En fait, oui, il y a eu des moments pas faciles, mais c'était une enfance assez diverse, on va dire comme ça. Donc, je suis née à Cuba et en tant qu'enfant, c'est très cool, en fait. Donc, parce qu'on ne réalise pas les problèmes des adultes, même si on les réalise, on sait vivre avec parce que c'est une culture différente. En tant qu'enfant, on peut jouer avec tous les enfants, on peut être dans la rue toute la journée et jouer. Et ça, c'est quelque chose qu'on ne voit pas en dehors de Cuba beaucoup et pas aujourd'hui. Donc, j'ai eu une enfance assez cool à Cuba. Après, on a déménagé quand j'avais 10 ans en Hongrie, à Budapest. Et ça, c'était très cool aussi parce que les enfants aussi jouaient dans la rue. Et donc, moi aussi, un peu moins, mais un peu plus surveillée, c'est vrai. Mais c'était cool aussi d'apprendre des langues. C'est vrai que quand je suis arrivée en Hongrie, je ne parlais pas du tout l'hongrois. Et j'arrivais mardi et jeudi, j'étais à l'école. Donc, c'était vraiment un choc culturel, proprement dit. Mais ils m'ont accueillie très, très bien avec des jouets. Tous les enfants m'ont donné un jouet que j'aimais encore. Et donc, c'était vraiment très, très chouette d'apprendre des langues. J'ai appris très, très, très vite. Donc c'était cool de voir que moi aussi je pouvais m'adapter très très bien. Et une fois que je me suis adaptée, on a décidé de changer au Luxembourg pour me réadapter à une autre culture, et qui était vraiment cool aussi parce que c'était revenir à ma langue maternelle qui était l'espagnol, que j'avais pas étudié pendant plusieurs années. C'était vraiment différent parce que c'était l'espagnol d'Espagne et pas l'espagnol de Cuba. Donc c'était une autre nouvelle.
1: Mais c'était à l'école européenne alors.
3: Oui, c'était à l'école européenne. On a plusieurs sections linguistiques et j'étais dans la section espagnole. Et ça, c'était vraiment cool aussi. J'ai encore mes meilleurs amis, c'est mes amis de l'école européenne, en fait, qui sont comme ma famille. Et donc, c'était apprendre la culture espagnole, apprendre la culture luxembourgeoise et la culture européenne aussi. Parce que c'est des choses très, très différentes. L'école européenne, c'est un melting pot, vraiment. On est avec des Grecs, des Allemands, des gens de l'Estonie. Donc, c'est un peu de tout. À mon époque, il y avait toutes les sections. Donc, toutes les sections linguistiques, on les avait. Donc, c'était vraiment cool d'être confronté à autant de cultures dans une fois. Et voilà, donc ça, c'était vraiment cool. Et la culture luxembourgeoise, je l'ai appris un peu plus après, avec la musique, en fait, au conservatoire, dont j'étais plus confrontée à la culture luxembourgeoise.
1: Ah oui, c'est-à-dire le conservatoire, la ville, pour vous, c'était un monde complètement différent de celui du lycée.
3: Et oui, mais c'était il y a 4 ans en fait. Ah. J'ai commencé très tard à être dans la culture luxembourgeoise. Sinon, j'étais dans ma boule école européenne jusqu'à mes 27 ans en fait.
1: Mais votre mère a déjà, pour revenir un peu, votre mère a quand même dit que vous êtes resté au Cuba encore quelques années quand elle avait déjà quitté le Cuba.
3: Un an. Oui.
1: Un an.
3: Oui, donc en revenant un peu en arrière, donc ça c'était, je dirais, la seule chose qui était difficile dans mon enfance, parce que être loin de sa maman, c'est une des pires choses que peut arriver à un enfant. Mais on grandit aussi, dans le sens où on sait qu'on doit être fort aussi pour parce que c'est pas facile pour personne d'être loin de. Je savais que pour ma maman c'était pas simple, mais je savais que c'était pour un bien pour après. Donc on grandit, ou j'ai grandi beaucoup en étant. C'était un peu de la maturité, de pouvoir comprendre, parce que jusqu'à ce moment-là j'étais un enfant, et à ce moment-là j'ai devenu un petit peu plus adulte. De pouvoir accepter des émotions si compliquées comme être loin de sa maman, c'était quelque chose que j'ai dû gérer moi-même. Et donc, en même temps, j'étais contente d'avoir dire « Ok, je suis quelqu'un de forte », mais c'est vrai que pendant, c'était dur d'être loin, d'être sans ma mère. Donc, je savais que ça n'allait pas être pendant longtemps, mais à Cuba, c'est compliqué. Comme ma mère, elle a dit, c'est quelque chose qui est très, très compliqué.
1: C'est-à-dire, vous avez encore une mémoire assez présente de toutes les paparazzes, de tout ce travail.
3: Oui, bien sûr, c'est quelque chose. En fait, même comme je vais pas beaucoup à Cuba à cause de ça, à cause de tellement de... Et c'était tellement choquant et tellement insûr si j'allais être avec ma maman.
1: Ça reste imprimé dans le corps.
3: Oui.
1: Je vois les émotions, et les émotions
3: oui,
1: sont...
3: Oui, c'est les émotions d'un enfant qui n'a pas compris.
1: Absolument.
3: Et qui ne comprenait pas comment on ne laisse pas les enfants aller avec leurs parents. Oui. Quelle politique il existe de séparer les enfants de ses parents. Et on ne peut pas expliquer ça à un enfant. Et je me rappelle la dernière chose que j'ai fait à Cuba en tant que papier, c'était moi. Ma grand-mère, elle m'a dit « Carmen, on ne peut pas partir parce qu'il n'y a pas ce papier qui manque. » Et j'ai dit « Je ne vais pas partir sans qu'on me le donne. » Et j'ai rentré toute seule à 10 ans dans un bureau et j'ai dit « On va téléphoner maintenant à La Havane et vous allez me donner ce papier parce que les enfants ne peuvent pas être sans leurs parents. » Et donc, j'ai fait une dissertation à la dame pourquoi je devais être avec ma maman. Et la dame, elle a dit oui, c'est vrai, on ne peut pas te laisser loin de ta maman. Ils ont appelé La Havane. 10 minutes après, on avait le papier. Et donc, on est parti et on n'a jamais parlé de ça avec ma grand-mère, jamais parlé de ce moment. On était juste comme si on parlait, ça allait disparaître, le papier. Donc, c'est quelque chose qui reste quand même. Et ça, c'est le seul moment qui était compliqué, on va dire, dans mon enfance, c'est toutes ces politiques. Parce qu'en fait, oui, Cuba, c'est un très beau pays. Et en tant qu'enfant, on ne se rend pas compte de beaucoup de choses. Mais après, dès qu'on grandit un petit peu, on réalise tout ces choses-là.
1: Cette impuissance devant la bureaucratie aussi.
3: Hein. Exactement. Ouais. Oui, il y a tellement de papiers qu'on ne comprend pas, en fait. Et pour ma mère, c'était encore plus difficile parce que même pour les adultes, c'était encore plus compliqué de sortir de Cuba.
1: Bien sûr. Mais
3: on fait des choses, on demande à chaque voisin, en fait, s'ils peuvent sortir ou pas. On demandait. Donc c'était tellement dur que c'est vraiment un miracle, en fait. Ce qu'elle a fait, c'est un miracle de pouvoir être si en très très peu de temps être ensemble dans un des meilleurs pays du monde, qui est le Luxembourg. Et comparé à Cuba, surtout.
1: Merci donc, pour ce partage.
3: Oui.
1: Très émouvant. Naomi.
4: Oui, bonjour.
1: Pas facile maintenant, le changement. Mais,
4: oui, pas du tout.
1: Mais ça fait aussi partie de l'histoire de votre famille.
4: Oui.
1: Vous êtes née ici au Luxembourg.
4: Oui,
1: déjà.
4: C'est ça. Bon, moi, comparé à ça, hein, moi, j'ai l'enfance, la vie en rose. Hein. oui, deux parents qui m'aiment beaucoup. Je les aimais beaucoup. Mon papa y jouait avec moi. Ma maman me chantait des chansons pour dormir. Moi, pour moi, c'était la vie en rose, quoi. Ça n'a rien à voir. Après, à 4 ans, j'étais à l'école européenne, déjà à la maternelle, avec la section espagnole, en train de parler espagnol avec tout le monde. C'était en fait... après, j'ai eu ma première meilleure amie qui était aussi cubaine, alors on avait quelque chose en commun aussi. Après ça, c'était la primaire, plus ou moins la même chose en espagnol. Et après, c'était là que j'ai commencé à faire de la musique, en fait, à 7 ans, que j'étais admise au Conservatoire du Luxembourg. Et là, j'étais un peu plus contrastée, disons, avec la culture luxembourgeoise, comme m'avait dit ma sœur Carmen. C'est deux mondes différents, mais je pense que ça fait vraiment une partie de moi aussi, je pense. Ça a eu un très grand impact sur moi, pas seulement la culture luxembourgeoise, mais aussi l'espagnole. Oui, je me sens comme un melting pot culturel, moi aussi.
1: Et ce melting pot, ça fait aussi, il y a aussi ce fait que vous parlez hongrois et espagnol
4: à la maison,
1: au même niveau, non?
4: Ouf, bon, plus ou moins.
1: Oui.
4: Bien sûr, ça fait une différence parce que vraiment, j'ai pas vraiment appris la grammaire hongroise. J'ai jamais vraiment écrit en hongrois. J'ai jamais fait des examens en hongrois. Je parle, oui, mais le niveau, c'est vraiment quand même différent, vu que j'ai fait toutes mes études pendant toute ma vie en espagnol et j'ai pas touché à la grammaire hongroise, quoi.
1: Mais peut-être maintenant, c'est le moment de révéler le secret. Je vous ai présenté comme Naomi Suarez,
4: oui.
1: Mais vous êtes quand même un peu plus connue sans votre nom, Naomi Aye.
4: Naomi Aye.
1: Oui, on vous trouve sur Wikipédia sous le nom de Naomi Aye. Vous êtes seulement la troisième invitée à avoir un article sur Wikipédia.
4: Ah, ouais. Merci, c'est un honneur.
1: Le dernier, c'était Benny Brown.
4: Oh.
1: Oui. Le présentateur radio très très connu,
4: oui,
1: très célèbre,
4: oui,
1: américain.
4: Oui.
1: Wow. Non, vous faites la musique maintenant.
4: Oui,
1: vous êtes
4: maintenant et toujours. J'ai commencé à chanter depuis que je suis née, en fait. En plus, avec la culture cubaine, on avait toujours de la musique. Même quand j'étais pas née encore, ma maman me mettait de la musique. J'avais des réactions à la musique. Et oui, c'était toujours dans l'ambiance et je pense que c'est à cause de ça que je suis devenue aussi musicienne, à cause de la culture cubaine et de la musique qui était toujours là à la maison.
1: Finissons avec la famille Suarez.
4: Oui.
1: Et laissons un peu d'espace pour Hélène Ramos.
5: Bonjour.
1: Bienvenue. Vous êtes venue au Luxembourg en 2000 déjà.
5: Oui, en 2000. J'avais 13 ans.
1: Ouais.
5: Donc j'ai suivi mes parents.
1: Ah oui.
5: Mes parents, ils sont venus d'abord mon père. Il est arrivé en 97 et ma mère et mon frère et moi, nous sommes restés à Cuba encore. On a eu des problèmes similaires à ce que Carmen et Viviane ont raconté. Donc nous, notre périple est un petit peu plus long, donc ça a pris 3 ans. pour pouvoir quitter le pays. Et se réunir finalement avec mon père qui était déjà là, c'est des choses qui sont compliquées et difficiles d'expliquer à un enfant aussi, parce que quand ça a commencé, moi j'avais 10 ans. Et pour finir, je suis arrivée quand j'avais 13. Mais bon, après, les souvenirs que j'ai aussi sont des très bons souvenirs que je ne retrouve plus quand je rentre maintenant, parce que les choses changent, les gens quittent. Donc pratiquement toutes mes amies d'enfance de l'époque ne sont plus là. Elles sont parties aux États-Unis, le reste d'Amérique latine, un peu partout dans le monde, notamment aux États-Unis, beaucoup aux États-Unis. C'est le premier endroit où les gens vont. Et voilà, qu'est-ce que je peux vous dire de plus?
1: Vous avez fait les études au Luxembourg, dans l'école européenne.
5: Oui, école européenne aussi.
1: Pour changer un peu.
5: Oui, pour changer.
1: En espagnol.
5: En espagnol, j'avais la deuxième langue, le français.
1: Ah oui.
5: Et après ça, j'ai fait des études en langue française au Luxembourg, l'université de Luxembourg. Et ensuite, mon master à distance avec des universités espagnoles. Voilà. Actuellement, je travaille au Parlement européen en ressources humaines.
1: Vous avez une famille ?
5: Oui, j'ai deux filles. J'ai deux filles, Elisa et Isabelle.
1: Quel âge ?
5: 10 et 8.
1: Ah oui.
5: Oui.
1: Alors, elles vont encore dans l'école primaire ?
5: Oui, encore en école primaire.
1: Luxembourgeoise ou ?
5: Français. francophone. Parce qu'elles avaient des difficultés avec le luxembourgeois, étant donné que moi, je n'ai pas appris, donc je ne pouvais pas les aider.
1: Oui.
5: Donc, pour finir, je pensais que c'était plus facile faire en français. Donc, voilà. Mais sinon, à la maison, on parle espagnol. Oui. Moi, je suis venue avec ma famille. Donc, il y a encore mon frère qui a aussi sa famille. Donc, c'est très cubain chez nous. Mon mari, le papa des filles aussi, il est cubain. Donc, c'est... Tout le monde parle espagnol, les filles sont entourées de musique, ambiance comme à Cuba. On mange cubain, mes parents tiennent aussi un restaurant depuis 25 ans, je ne sais plus combien de temps, des années.
1: Qui est avant cubain. De parler de la cuisine cubaine,
5: oui.
1: On fait une petite pause avec la musique. est-ce que c'est cubain ou c'est Luxembourg, hongrois, cubain?
4: C'est moi.
1: Oui, pour ceux qui n'écoutent pas l'émission à la radio, mais qui l'écoutent comme podcast, où malheureusement on ne peut pas inclure la musique, cherchez sur Spotify Naomi Aye, alors vous trouvez la pièce correspondante.

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1: Ramos?
0: oui, langue, ben, langue, on a déjà parlé, c'est l'espagnol. C'est l'espagnol. Ouais. Est-ce que dans le cubain, il y a beaucoup de différences avec l'espagnol? Vous l'avez déjà dit, en fait, que l'espagnol dans l'école, à l'école européenne, était quand même assez différent de l'espagnol cubain. Quelles sont les différences?
2: Bah, on se comprend déjà, donc c'est bien. On se comprend, mais c'est vrai que c'est des accents différents déjà et des expressions différentes.
0: D'accord.
2: Donc, on vient de... Oui, des deux coins quand même assez différents du monde. Et donc, je ne sais pas pour toi, Hélène, comment c'était, mais...
3: Oui. Moi, c'était aussi compliqué de parler et de comprendre ce qu'il disait. J'oublierai jamais une classe de biologie où je regardais le prof, je l'ai fait répéter 5 fois la même chose et je ne comprenais toujours pas. Je regardais ma voisine juste à côté pour lui demander une traduction parce que, et pourtant il parlait en espagnol juste devant moi, mais c'était pas le même accent, pas la même cadence. Mais je pense qu'on a un peu la même chose avec tous les pays d'Amérique latine. Chacun a ses spécificités, les mots qu'ils utilisent qui ne sont pas les mêmes. Après, je pense qu'on se comprend mieux entre latino-américains, parce qu'on va parler peut-être plus doucement ou avec une tonalité plus chantante, ou je sais pas, donc on arrive à mieux se comprendre, que l'espagnol d'Espagne, il est plus fort et plus difficile aussi. Et les mots, même la télé, c'était dur, mais ils parlent en espagnol ou jusqu'à ce que l'oreille se fait, et après, bon, ça va.
0: Ouais. Quel est le lien avec votre pays d'origine actuellement? Combien de fois est-ce que vous l'avez visité depuis votre immigration? Est-ce que vous avez déjà dit qu'il y a beaucoup de familles ici au Luxembourg de votre part, mais quelle est la relation actuelle avec le Cuba?
3: Alors, j'y allais presque, tous les ans. Oui. J'y étais jusque de 2000 à 2019. J'y allais tous les ans. Après, en 2019, c'était la dernière fois où je suis allée. Il y a eu la pandémie et beaucoup de personnes, soit des amis et de la famille, sont partis du pays, ils ont quitté le pays. Donc, je ne retrouve pas vraiment mes racines. Enfin, il y a mon pays, bien sûr, qui reste là, la culture reste la même. Mais les gens que je connaissais, le lien qui m'unissait au pays, il s'estompe petit à petit par rapport à la famille et aux amis. Donc, aussi de mon côté, j'ai fait ma famille ici. Ce qui difficulte aussi un peu l'organisation des voyages, etc. Bien sûr, bien sûr. À l'heure actuelle, Cuba traverse une crise économique, sociale et aussi sanitaire qui est très difficile. Ils ont eu beaucoup de mal à s'en sortir du Covid. Il y a beaucoup de vols qui maintenant n'y vont plus. Avant, on pouvait aller directement de Bruxelles ou Francfort. Maintenant, c'est plus le cas. Donc, tout ça, ça rajoute des difficultés. Et moi, maintenant, je ne voyage pas toute seule non plus. J'ai mes deux filles aussi. Déjà, les billets sont très chers. Donc, il faut prévoir un certain budget pour partir. Et on arrive là-bas, il y a beaucoup de choses qui manquent. Et ça devient difficile d'organiser des voyages comme avant. Donc, oui. Alors, le lien, il s'estompe. Mais je compte quand même y aller, bien sûr, avec mes filles. Elles ont déjà été, mais ne se souviennent pas.
0: Elles ont déjà été.
3: Oui, elles ont déjà été, mais c'était petite, elles ne se souviennent pas. Donc, voilà.
0: Viviane.
1: Oui.
0: Comment c'était pour vous au début? Est-ce que vous avez beaucoup. Votre pays vous a beaucoup manqué?
1: Bon. Pour dire la vérité, non. Non, parce que j'essaye d'être bien là où je suis. Mmh. Alors, bien sûr, on essaye de s'adapter. Et le temps passe vite, c'est-à-dire on n'a pas, moi, dans mon cas spécifique, j'ai pas passé beaucoup de temps à penser ou avec au ressentant de la nostalgie, parce que ici on retrouve beaucoup de gens qui sont très aimables et on peut parler l'espagnol, on peut parler l'anglais, le français, on se trouve bien dans la société luxembourgeoise aussi. So.
0: Après combien d'années vous avez visité votre pays pour la première fois?
1: Pour la première fois, bon, je suis sortie en 2004, oui. Et un an après, je suis retournée pour chercher Carmen.
0: Oui, bien sûr.
1: Pour faire tous les papiers. Et là, maintenant, ça fait depuis 2018, oui, qu'on n'est pas parti à Cuba.
0: Et vous n'avez pas de plan pour le moment ?
1: Non, non, pas pour le moment.
0: Est-ce qu'il y a encore beaucoup de familles là-bas ou...
1: Non.
0: Non.
1: Non, non, comme Hélène l'a dit, oui, il y a beaucoup de gens qui quittent le pays. Mm. Alors, oui, parfois on dit, bon, oui, on y va, mais on ne retrouve pas la Cuba où on a vécu, qu'on connaît, parce que vraiment, les pays sont les gens. Et les gens, si les gens ils quittent, c'est vrai, c'est difficile de se retrouver.
0: Carmen, comment est-ce que c'était pour vous ? Vous avez vécu, passé votre enfance au Cuba et après redécouvrir le pays après quelques années. Comment c'était la première fois ?
2: En fait, c'était après quelques mois. Et donc je suis arrivée en avril et on était pour décembre. Et je me rappelle que tu m'as dit, mais t'as beaucoup changé, Carmen, t'es tellement...
0: Ah déjà ?
2: Oui, oui, exactement. Donc moi... C'était vrai, je ne m'y retrouvais plus. Et c'était juste après. Je pense que c'est un mécanisme aussi de me défendre parce que j'avais mes meilleurs amis encore. Et tout était comme avant. Mais c'est vrai que ce n'était pas une option d'y rester. Donc maintenant que je réfléchis, c'était une manière aussi de ne plus s'attacher autant parce que sinon, c'était triste de quitter les gens. Trop triste, en fait, de quitter toute sa famille et tous ses amis. Une tristesse que je pense maintenant il n'y a plus parce que comme tout le monde l'a dit, il n'y a vraiment plus personne. Honnêtement, des gens très importants, il n'y en a plus. Ils sont partout dans le monde, au Canada, aux États-Unis, au Barbados, un peu partout dans le monde. Donc c'est ça qui est, je pense, qui est plus compliqué parce qu'on passe 20 ans parfois sans voir la famille. Ou sans connaître des cousins qu'on a eus. On a eu la chance de les voir cette année en Amérique, en dernier été. Mmh. Mais on ne connaissait pas notre petit cousin. Et on a connu notre oncle, donc c'est les cousins de ma maman, quand on était à Cuba en 2018, pour la première fois. Mmh. Et c'était quelqu'un qui on a écouté parler de lui tout le temps. Donc, et quelqu'un qui nous appelait tout le temps. Donc c'était quelqu'un d'important qu'on n'avait jamais connu, que grâce à la technologie, oui. Donc oui, c'est la vie de l'immigrant, en fait. On reste loin, mais on essaie de rester le plus proche des gens qu'on peut. Oui.
0: Naomi. Oui, pour vous, c'est vraiment différent parce que votre vue sur le Cuba, c'est celui d'une étrangère au début, non ?
4: Je pense pas complètement parce que oui, à partir de mon point de vue, oui. Mais aussi quand on entend parler et on a les gens de Cuba qui sont vécus là, qui sont cubains, pas seulement dans le sang, mais... de vivre là, de vraiment expérimenter la culture pleinement, je me faisais déjà une idée. Alors déjà, ce n'était pas que mon idée de mon expérience, mais c'était aussi la perspective de les gens qui m'entourent, ma sœur, ma maman, ma grand-mère. C'est ça Cuba pour moi, en fait. C'est ma famille.
0: Et comment c'était pour vous, alors, de voir le pays aussi ? La première fois, à quel
4: c'était
0: âge
4: hallucinant.
0: Est-ce que vous l'avez vu ?
4: J'avais... Ah bon, là... bon, je me rappelle la première fois quand j'avais 3 ans, ouais. mais pas autant. Quoi. Ouais. Mais la première fois, c'était vraiment de la liberté, ce qui est très bizarre parce que franchement, c'est... oui, politiquement, c'est pas le cas, disons. Mais pour moi, c'était vraiment la liberté complète. Jouer avec les petits-enfants dans la rue, sans restriction, sans... Pour moi, c'était vraiment une ambiance libre totalement, quoi. Et ça, pour moi, c'est un rêve maintenant de vraiment retourner à mon pays. Oui.
0: Ah, c'est-à-dire, il y a quand même ce besoin de.
4: Oui,
0: de,
4: oui, bien sûr.
0: D'y revenir.
4: C'est comme une personne. On entend parler, mais on n'expérimente pas. Ça, c'est comme un sodage.
0: Oui, sodage, c'est un. C'est un terme très populaire ici.
4: Oui.
0: J'ai entendu beaucoup de fois et c'est quelque chose qu'on ne peut pas vraiment traduire en luxembourgeois.
4: Oui, on peut pas. Oui, c'est
0: soudage. Oui.
4: Oui, c'est compliqué. C'est compliqué. Ouais. Mais c'est réel. Et c'est là.
0: si on veut être proche de la culture cubaine au Luxembourg, il y a un endroit où ça se fait très bien. Je sais, c'est vraiment une... c'est pas la meilleure des ponts que j'ai jamais bâti ici dans l'émission. Mais Hélène, votre père, oui. Il est propriétaire d'un bar cubain.
3: Oui. Ça fait 23 ans, je pense, ou je ne les compte même plus.
0: Et là, c'est connu.
3: Oui, c'est la brasserie de l'arrêt. Mmh. Je ne vais pas le dire parce que ceux qui savent, savent.
0: c'est impossible de ne pas le trouver.
3: Oui, exactement. Et là-bas, bah, oui, musique, nourriture cubaine, ambiance. Oui. Depuis très longtemps. Très nombreuses années, on arrive à se retrouver un peu une communauté pas seulement cubaine, mais aussi latino-américaine et toutes les personnes qui aiment la culture, parce que nos clients, la majorité, sont bien sûr européens, qui aiment la culture, qui aiment la danse, qui aiment le partage, qui aiment rentrer et voyager. On passe la porte, on voyage un peu. Et même moi, j'ai cette sensation parce que ils ont pris le café quand j'étais quand même une enfant encore. Et c'était... mon espace de me sentir un peu comme chez moi. Et mes filles, elles le vivent aussi, parce qu'elles adorent y aller, elles s'y adorent pour aller danser, écouter la musique. Et donc, même Naomi, tu l'as vécu aussi.
4: Oui, c'est partie de mon enfance. Oui.
0: Ah oui, vraiment. Oui. Vous avez beaucoup de mémoire.
4: Oui, oui, oui, oui. C'est mon enfance. Ah oui. Même, en fait.
5: Les anniversaires aussi.
4: Ah oui, ah oui, ah oui. C'est comme petit Cuba, accessible, toujours là.
3: Exact. Donc voilà. Donc on essaie d'apporter un peu notre culture d'une manière différente. Oui.
0: Avant de parler de la cuisine cubaine, que je suis assez convaincu que vous voulez vraiment partager, on va encore faire une petite pause de musique avec la musique cubaine.

0: 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Est-ce que dans le café de votre père, on peut aussi manger de la cuisine cubaine?
1: Bien sûr qu'on peut.
0: Alors, quels sont les plats qu'on doit connaître?
1: El congrí, los tostones, la ropa vieja, el picadillo, la habanera.
0: Quelle est la base?
1: Alors, la cuisine cubaine, c'est un mélange de cuisine espagnole, africaine, asiatique aussi, on peut trouver des choses. Donc, c'est un peu un mélange de toute l'immigration qu'a reçue Cuba au cours des années. Et là-bas, il y a beaucoup de riz, haricots noirs, la viande, les bananes plantains, c'est très bon. La manioc, quoi d'autre? Qu'est-ce qu'on peut trouver? Aidez-moi. Le porc, bien sûr. Beaucoup de choses à base de porc. Moins de poissons, on mange aussi. Mais je pense que l'influence de la cuisine espagnole a fait que, même si c'est une île, on mange plus de viande et des plats quand même assez lourds. Mais oui, voilà. Après, il y a aussi les boissons.
0: Oui, les boissons. Alors, il y a une chose, peut-être pour partager aussi avec les écouteurs et écoutrices de cette émission, cette introduction que je fais au début, où je présente le pays un peu de façon très subjective, elle n'est jamais connue à mes invités. C'est-à-dire, les invités l'entendent aussi pour la première fois. Et il y a toujours des réactions. Ce qui est assez chouette pour moi de voir et aussi de réfléchir quelles sont les réactions. Est-ce que je dis des bêtises ou est-ce qu'il y a des clichés tellement frappants qu'elles doivent réagir? Alors, vous avez réagi beaucoup de fois. Pourquoi?
1: C'est vrai. Vous avez mentionné tous les clichés. Le rhum, les cigares, les voitures.
0: Oui.
1: Je crois que vous n'avez pas manqué. Hein.
0: Ah, j'ai regardé tous les films James Bond qui ont été tournés au Cuba et c'est horrible.
1: Après, c'est vrai que c'est ça qu'on vend. Et dans les centres touristiques, c'est ce qu'on va trouver, cette musique. Mais après, quand on rentre dans le pays, chez les gens, toute cette image, ce n'est pas vraiment la réalité, bien sûr. C'est vraiment une image... pour le tourisme.
0: C'est-à-dire cette image de musée vivant.
1: Oui. Après, je ne dis pas que ça n'existe pas dans notre culture de tous les jours. Bien sûr, on adore la musique, on adore chanter, danser. Mais par exemple, les cigares, est-ce que vous connaissez, les filles, beaucoup de personnes qui fument des cigares? Parce que moi, je n'en connais pas tant que ça. C'est plus quelque chose, un produit qui va être pour l'exportation. Mais nous, en interne, déjà, ça coûte très cher. Et c'est rare de fumer des cigares parce que les personnes qui habitent n'ont pas les moyens de se payer un cohiba. Ils ne peuvent pas dépenser la moitié ou même pas des fois tout leur salaire pour acheter. C'est des produits de luxe. Donc, c'est des produits qui s'exportent. Même en parlant tout simplement d'une bête bouteille de rhum, il faut avoir aussi les moyens de se payer une bouteille de rhum assez chère, etc. Donc, après, oui, bien sûr, on fait avec les moyens de bord, on va dire. Il y a des rhums moins chers, on fait la fête autrement ou on produit son propre alcool. Mais c'est pour dire que toute cette image, des fois, c'est vraiment le cliché. Même les voitures, c'est compliqué d'avoir une voiture à Cuba. À une époque, jusqu'à récemment, on vendait pas des voitures aux personnes. On devait, pour acheter une voiture, c'était vraiment très compliqué. On devait l'hériter ou être marié avec quelqu'un qui en avait une. Jusqu'à récemment, on peut en acheter, mais c'est quand même, ça reste des choses qui ne sont pas dans les moyens de tous les Cubains qui habitent le pays.
0: Voilà. Carmen.
2: Et oui, en fait, je suis tout à fait d'accord avec ce qu'Hélène vient de dire. Oui, c'est une image qui est vendue, qui on le fait aussi, c'est vrai, on fait la fête, quand on fait la fête, on la fête vraiment bien, donc tous les anniversaires, mais c'est des choses ponctuelles. Et c'est aussi pourquoi on ne peut pas le faire plus, c'est aussi parce que le salaire, c'est 10 euros par mois. Donc ça veut dire qu'on a des prix pour les touristes, qui c'est le même qu'ici, même parfois plus cher, et que notre salaire, c'est 10 euros par mois. Donc, on a la rationalisation de nourriture. C'est pour ça qu'on a à quoi manger. Mais on ne peut pas manger au-delà de ce qu'on nous donne. Donc, on ne peut pas acheter au-delà de ce qu'on nous propose à des prix plus ou moins abordables. Donc, c'est pour ça qu'on ne fait pas la fête plus, malheureusement. On voudrait plus mieux manger, mieux vivre, mais ce n'est pas quelque chose qui n'est pas accessible. Et c'est pour ça qu'on aime beaucoup aussi les touristes, parce qu'ils conduisent bien et ils essayent d'être plus dans notre culture. Et ils nous donnent plus de l'argent, et même à travers eux, on a plus de possibilités à vivre cette image qu'est tout le monde a, parce que c'est pas parce qu'ils ont plus des accès, par exemple, à les hôtels ou des choses qu'on n'a pas. Donc voilà, c'est réel, mais pas pour tout le monde, on va le dire comme ça.
0: Viviane, qu'est-ce qui vous a gêné un peu dans mon introduction?
3: Oui, c'est bon, la musique. La musique, ça, elle fait partie de nous. Je me rappelle, nous on mettait de la musique dès qu'on s'est réveillé. Alors et c'est facile d'entendre beaucoup de différentes chansons si on marche par la rue. Beaucoup de toutes les maisons, ils vont sortir de la musique. On danse beaucoup, même si on n'a pas à quoi manger. C'est dans le sang. Et c'est une manière de vivre aussi. Alors, on peut faire la fête à l'époque, quand j'avais 15 ans, on faisait la fête avec de l'eau. À l'époque, il y avait de l'eau. Parce que maintenant, c'est difficile. Bon, oui. Et oui, c'est... Il y a des clichés, bien sûr, mais je peux dire que la musique et la danse, ça fait partie de la vie de tous les jours, de tous les Cubains. Et par rapport au salaire, je me rappelle, quand j'ai travaillé à l'université, j'ai gagné 8 euros par mois. Et j'ai travaillé là-bas par 8 ans. Oui, pendant 8 ans. À la fin, j'ai gagné 10. Oui. Alors, bien sûr, avec 10 euros par mois, on ne peut pas acheter des cigares. On ne peut pas acheter des rhums non plus. On a juste à manger avec les salaires à un ou deux jours et après, on devait survivre. Faire des choses. Je me rappelle une fois, j'étais en train d'apprendre parce que j'adore apprendre, ça se voit. Et à l'université, il y avait des cours pour avoir un PhD. Je me rappelle que j'avais rien à manger chez moi et j'étais dans la salle des cours parce que les profs venaient de l'Espagne et c'était super. Et j'ai dû sortir pendant la pause et aller au marché pour changer une chemise. À l'époque, on pouvait changer des vêtements par des choses à manger. Alors, j'ai changé une chemise par 2 kilos de la viande pour

0: cette image qui était très bien vendue et aussi très difficile pour beaucoup de gens d'entendre que c'est pas qu'est l'Amérique qui a fait ça. Donc et quand on essaie de dire ce qu'on a vécu qui a rien à voir avec l'Amérique, tout le monde dit mais oui, c'est à cause de. Donc c'est très compliqué de le faire entendre les gens qu'on est un peu entre un mur et on dit en espagnol entre la espada y la pared. Mm. Donc la pared, ça veut dire entre les couteaux et le mur. Donc les couteaux, on va dire, c'est l'Amérique, mais les murs, c'est le gouvernement pour nous, au moins pour moi et pour beaucoup de gens. Donc, et finalement, on se retrouve au milieu. Et pour beaucoup de gens, ils voient les couteaux ou ils voient les murs, mais pas jamais ce qu'il y a au milieu, c'est des personnes. Et donc, avec cette image, ils ont... Oui, c'est les mauvais, les Américains, c'est les mauvais ou les gouvernements. Non, c'est les deux pour nous, on est au milieu. Et on essaye de... On ne sait pas comment on va sortir. Tout, la chose qu'on dit le plus, oui, mais ça va changer. Ça fait 70 ans et on dit, oui, mais un jour, ça va changer. Et c'est quelque chose, on a beaucoup de familles qui n'ont jamais même sorti de notre ville. Jamais. Ils n'ont jamais été dans un train, ils n'ont jamais été dans un avion, inimaginable. Ils n'ont jamais vécu nulle part et ils sont décédés. Ils ne vont jamais découvrir le monde, même pas leur pays. Et donc, et ça, c'est le minimum, parce que voyager, quand on a faim, c'est plus prioritaire pouvoir manger. Donc, c'est compliqué. Et cette image européenne, ou je ne sais pas, de pouvoir parler avec des Européens de cette image à l'université, c'était compliqué. Je me disais à politique, parce que pourquoi ? Parce que je ne pouvais pas en parler des choses que j'ai vécues sans un avis très scolaire sur ce que moi j'ai vécu, une explication derrière des gens de ce que moi j'ai vécu et pas une écoutez, j'ai vécu ça. Pourquoi c'est pour vous, c'est moi je suis un cas qui est dans un livre, oui, mais c'est parce que et de la dissection des mots vécus et pas comme être humain ce que moi j'ai vécu. Donc, c'est pour moi, si c'est compliqué, donc si les gens qui sont entendus entendre ça, si vous avez des autres personnes, écoutez ce qu'ils ont à dire en tant qu'être humain et pas en tant que politique gauche-droite, parce qu'on est plus que ça. Et voilà, c'est ce que moi j'ai à dire.
1: Ça pourrait déjà être un message final.
0: Oui, peut-être.
1: Oui. Mais ça me donne l'opportunité d'offrir aussi aux autres invités peut-être encore un message qui vous est cher aux écouteurs et aux écoutrices. Qu'est-ce que vous voulez encore partager? Qu'est-ce qui vous est important encore de transmettre comme message?
2: Alors, moi, je voulais aussi partager le point de vue de Carmen. J'adhère totalement. Il y a entre... les politiques entre les gouvernements et les mauvaises décisions des uns et des autres qui n'aident pas toujours le peuple. Il y a des gens qui vivent, il y a des familles, il y a des mamans, il y a des papas, il y a des enfants, il y a des personnes âgées qui souvent se retrouvent toutes seules dans le pays parce que les jeunes, ils essaient de partir pour améliorer, avoir une meilleure vie. Particulièrement, moi, il me reste une arrière-tante qui habite toute seule là-bas. On a encore des cousins éloignés, mais c'est une population vieillissante qui se retrouve toute seule dans une maison, qui peut lui arriver quelque chose parce que c'est une personne âgée. Et ça, c'est des choses qu'on ne voit pas parce que ce sont des... Bah, il y a des êtres humains là qui sont derrière. Dernièrement, avec ma famille, on essaie de réunir de l'argent pour mettre des panneaux photovoltaïques, parce que comme vous savez, on avait de l'aide un peu avec du pétrole avec le Venezuela, mais maintenant, étant donné que le Venezuela n'aide plus, enfin, suite aux actions qu'on connaît tous. du coup, on essaye de, pour notre village où moi je vivais, d'installer des panneaux photovoltaïques pour les personnes qui. C'est l'hôpital du municipio, donc de la municipalité, où il y a beaucoup d'autres personnes aussi qui viennent, mais c'est le premier grand hôpital de la région. Et comme on connaît des gens, on sait plus ou moins quels sont les besoins et c'est un

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